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Bonjour à tous, on commence votre horoscope de ce lundi 10 août par les béliers. Ne vous précipitez pas en prenant le temps de réfléchir. Vous découvrirez une solution que vous n'aviez pas envie.

Demandez-vous ce qui vous fait réellement vibrer. Cette réflexion pourrait bien orienter vos prochains choix. Cancer, votre énergie est précieuse. En vous concentrant sur une seule priorité à la fois, vous avancerez bien plus efficacement. Lion, même si le chemin paraît parfois escarpé, quelques petits pas vous rapprochent de vos objectifs. Ne perdez pas confiance. Vierge, changez d'air. Même quelques heures, cette parenthèse vous aidera à retrouver inspiration et sérénité. Balance, ne faites pas reposer votre bonheur uniquement sur votre vie sentimentale.

qui vous anime profondément. Capricorne, les changements sont parfois déstabilisants. Verseau, votre corps mérite toute votre attention. Quelques gestes simples aujourd'hui permettront de retrouver davantage de confort. Et enfin les poissons, une belle surprise pourrait bien se présenter. Je vous souhaite à tous une très belle journée, voire même de bonnes vacances.

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0: 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Ce soir sur TF1, comme tous les lundis de cet été, Laurent Ournac et toute sa team, Camping Paradis. France 2, Enquête au paradis, épisode inédit. Pour une poignée de dollars, ça c'est culte, c'est sur France 3. Canal Plus, l'immortel, les origines de Sirof. Vous allez pouvoir retrouver sur M6, l'amour est dans le pré. Oui, oui, déjà de retour. Allez, sur W9, Astérix et le coup du menhir. Spider-Man 2, ça c'est sur TMC. Et sur TFX, appel d'urgence, intervention, choc pour les gendarmes d'Argelès. Sur Bayer, voilà, je vous laisse faire votre choix et par avance, une excellente soirée devant votre télévision.
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Demandez-vous ce qui vous fait réellement vibrer. Cette réflexion pourrait bien orienter vos prochains choix. Cancer, votre énergie est précieuse. En vous concentrant sur une seule priorité à la fois, vous avancerez bien plus efficacement. Lion, même si le chemin paraît parfois escarpé, quelques petits pas vous rapprochent de vos objectifs. Ne perdez pas confiance. Vierge, changez d'air. Même quelques heures, cette parenthèse vous aidera à retrouver inspiration et sérénité. Balance, ne faites pas reposer votre bonheur uniquement sur votre vie sentimentale. Les plus belles joies se trouvent aussi dans les petits plaisirs du quotidien. Scorpion, une conversation sincère permettra d'apaiser certaines tensions. Sagittaire, reconnectez-vous à ce qui vous anime profondément. Capricorne, les changements sont parfois déstabilisants. Verseau, votre corps mérite toute votre attention. Quelques gestes simples aujourd'hui permettront de retrouver davantage de confort. Et enfin les poissons, une belle surprise pourrait bien se présenter. Je vous souhaite à tous une très belle journée, voire même de bonnes vacances.

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0: programme télé. Ce soir sur TF1, comme tous les lundis de cet été, Laurent Ournac et toute sa team Camping Paradis. France 2, Enquête au paradis, épisode inédit. Pour une poignée de dollars, ça c'est culte, c'est sur France 3. Canal+, L'Immortel, les origines de Sirof. Vous allez pouvoir retrouver sur M6, L'Amour est dans le Pré. Oui, oui, déjà de retour. Allez, sur W9, Astérix et le coup du menhir. Spider-Man 2, ça c'est sur TMC et sur TFX. Appel d'urgence, intervention, choc pour les gendarmes d'Argelès. Sur Bayer, voilà, je vous laisse faire votre choix et par avance, une excellente soirée devant votre télévision.
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2: 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Il est 6h.
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4: La météo des Hautes-Alpes et de la vallée de l'Ubaye avec Météo Alpes Durance.
5: Et cet après-midi, le temps s'annonce hésitant, mais beaucoup plus stable sur les Hautes-Alpes et l'Ubaye. Nuages élevés, belles éclaircies vont alterner tout au long de la journée sans véritable risque de dégradation. La seule nouveauté viendra du vent qui bascule au nord-ouest et se montrera bien sensible. Il soufflera jusqu'à 50 à 60 km/h sur l'ouest du département et entre 30 et 40 km/h plus à l'est. Les températures sont en fin de saison avec des maximales agréables comprises entre 27 et 32 degrés. Pour votre journée de mardi, c'est un temps pleinement estival et sans excès qui nous attend. Le soleil sera largement dominant du matin au soir. Le vent d'ouest à nord-ouest persistera toutefois avec des rafales de 40 à 45 km/h, notamment du Buèche au Gap-Ancé, ainsi que sur l'est du territoire. Le thermomètre restera très raisonnable, affichant de 13 à 18 degrés au réveil et de 28 à 33 degrés l'après-midi.
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0: Demandez-vous ce qui vous fait réellement vibrer. Cette réflexion pourrait bien orienter vos prochains choix. Cancer, votre énergie est précieuse. En vous concentrant sur une seule priorité à la fois, vous avancerez bien plus efficacement. Lion, même si le chemin paraît parfois escarpé, quelques petits pas vous rapprochent de vos objectifs. Ne perdez pas confiance. Vierge, changez d'air. Même quelques heures, cette parenthèse vous aidera à retrouver inspiration et sérénité. Balance, ne faites pas reposer votre bonheur uniquement sur votre vie sentimentale. Les plus belles joies se trouvent aussi dans les petits plaisirs du quotidien. Scorpion, une conversation sincère permettra d'apaiser certaines tensions. Sagittaire, reconnectez-vous à ce qui vous anime profondément. Capricorne, les changements sont parfois déstabilisants. Verseau, votre corps mérite toute votre attention. Quelques gestes simples aujourd'hui permettront de retrouver davantage de confort. Et enfin, les poissons, une belle surprise pourrait bien se présenter. Je vous souhaite à tous une très belle journée, voire même de bonnes vacances.
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2: Bonjour à tous, on commence ce flash d'actualité par le front des incendies qui est resté très actif ce week-end dans les Alpes du Sud. Vendredi, deux feux de végétation simultanés ont mobilisé plus de 100 sapeurs-pompiers de part et d'autre du lac de Serponçon. Une dizaine d'hectares ont brûlé à Brézier dans les Hautes-Alpes, tandis que 7 autres ont été parcourus à la Bréole dans les Alpes de Haute-Provence avant d'être fixés. Un front de nouveau sous tension hier après-midi, un nouveau feu de végétation s'est déclaré sur les hauteurs de la Roche des Arnauds, dans le secteur du col de Matachard, probablement déclenché par la foudre sur une barre rocheuse. Le sinistre mobilise une cinquantaine de pompiers et deux canadairs qui enchaînent les écopages dans le lac de Serponçon pour procéder à des largages aériens. Restons dans les Hautes-Alpes avec la sécurité routière et les mesures fermes prises par le préfet face à la hausse des accidents liés à l'inattention, l'utilisation du téléphone au volant couplé à une autre infraction peut désormais valoir 2 mois de suspension de permis. Une décision qui suscite de vives réactions et des avis partagés entre nécessité absolue de répression et appel à la nuance. Côté route toujours, le retour à la normale s'est fait ce week-end dans l'Ubaye. La route départementale 25 à Saint-Paul-sur-Ubaye, coupée par des coulées de boue et des chutes de pierres vendredi soir, a pu être rouverte dès samedi matin grâce à l'intervention rapide des services départementaux, bien que la prudence reste de mise. Coup de projecteur sur la culture et le pastoralisme ce soir. La salle polyvalente d'Aiguille dans le Quéra accueille à 20h30 le tout dernier rendez-vous pasto de l'été. Au programme, une projection gratuite du documentaire Coexister, suivi d'un débat sur la cohabitation entre les éleveurs et le loup en montagne. Enfin, on termine avec une note estivale et climatique, avec une eau ayant atteint jusqu'à 26 degrés cet été, soit 5 degrés de plus que les normales de saison. Le lac de Serponçon affiche une situation exceptionnelle. Si les baigneurs en profitent, les météorologues alertent sur ce réchauffement qui pourrait bien devenir la norme à l'avenir.
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1: La météo des Hautes-Alpes et de la vallée de l'Ubaye avec Météo Alpes Durance.
2: Cet après-midi, le temps s'annonce hésitant, mais beaucoup plus stable sur les Hautes-Alpes et l'Ubaye. Nuages élevés, belles éclaircies vont alterner tout au long de la journée sans véritable risque de dégradation. La seule nouveauté viendra du vent qui bascule au nord-ouest et se montrera bien sensible. Il soufflera jusqu'à 50 à 60 km/h sur l'ouest du département et entre 30 et 40 km/h plus à l'est. Les températures sont en fin de saison avec des maximales agréables comprises entre 27 et 32 degrés. Pour votre journée de mardi, c'est un temps pleinement estival et sans excès qui nous attend. Le soleil sera largement dominant du matin au soir. Le vent d'ouest à nord-ouest persistera toutefois avec des rafales de 40 à 45 km/h, notamment du Buëch au Gap-Ancé, ainsi que sur l'est du territoire. Le thermomètre restera très raisonnable, affichant de 13 à 18 degrés au réveil et de 28 à 33 degrés l'après-midi.
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0: 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Ce soir sur TF1, comme tous les lundis de cet été, Laurent Ournac et toute sa team Camping Paradis. France 2, Enquête au paradis, épisode inédit. Pour une poignée de dollars, ça c'est culte, c'est sur France 3. Canal Plus, L'Immortel, les origines de Cyrof. Vous allez pouvoir retrouver sur M6, L'amour est dans le pré. Oui, oui, déjà de retour. Allez, sur W9, Astérix et le coup du menhir. Spider-Man 2, ça c'est sur TMC et sur TFX. Appel d'urgence, intervention, choc pour les gendarmes d'Argelès. Sur Mer, voilà, je vous laisse faire votre choix et par avance, une excellente soirée devant votre télévision.
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6: Il est bientôt 7h.
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6: 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Il est 7h.
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11: Bonjour, la canicule perdue terrain. Seuls 6 départements du Sud-Est sont maintenus en vigilance orange ce lundi. Par ailleurs, aucun département n'est en vigilance orange aux orages. Les fortes chaleurs doivent perdurer encore jusqu'à mercredi selon Météo France qui prévoit ensuite une baisse nette des températures. Dans ce contexte, on espère également rapidement une amélioration sur le front des incendies. Après 3 jours de lutte, celui des Landes n'est toujours pas totalement fixé mais moins intense et de premiers évacués ont été autorisés à rentrer chez eux hier soir. 1700 hectares ont brûlé, faisant de cet incendie le troisième feu majeur de l'été après ce fin juillet de Biscarrosse avec 3700 hectares et des 42 000 hectares brûlés en Gironde. Le Premier ministre Sébastien Lecornu qui a d'ailleurs fait hier le tour de la commune sinistrée du Porge en Gironde. Aujourd'hui, il devra participer à d'autres rendez-vous et notamment faire des annonces sur la reconstruction de la commune alors que 183 habitations ont été détruites par les flammes. Sébastien Lecornu qui doit aussi présider aujourd'hui en visioconférence sécurisée une cellule interministérielle de crise après le piratage de la plateforme des impôts qui a concerné près de 700 000 comptes. L'incident révélé la semaine dernière a fait l'objet d'un dépôt de plainte et une enquête judiciaire est en cours. Une notification a également été adressée à la CNIL et les usagers concernés devraient être contactés individuellement à compter de ce lundi. Sur le front de la guerre en Ukraine, l'escalade de ces dernières semaines se confirme avec au moins 19 morts dans de nouvelles frappes croisées avec la Russie. Moscou affirme avoir abattu plus de 800 drones ukrainiens, dont 600 visant la région de la capitale. Des attaques qui ont fait au moins 8 morts également sur le territoire russe. En réplique, les missiles russes russes ont visé plusieurs villes ukrainiennes, faisant 11 victimes et touchant notamment une aciérie et un marché à Kiev. Enfin, beaucoup de sports ce week-end avec tout d'abord du football et les Lensois qui ont battu le Paris Saint-Germain pendant le trophée des champions, score final 1-0. En natation, Léon Marchand a réalisé un nouvel exploit en devenant champion d'Europe du 400 mètres nage libre à Saint-Denis. Les Français ont également décroché la médaille de bronze en finale du relais 4x100 mètres, 4 nages masculins. Et puis en athlétisme, la délégation tricolore compte désormais 11 médailles et se situe à la 18e place du classement.
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3: La météo des Hautes-Alpes et de la vallée de l'Ubaye avec Météo Alpes du Rance.
4: Et cet après-midi, le temps s'annonce hésitant, mais beaucoup plus stable sur les Hautes-Alpes et l'Ubaye. Nuages élevés, belles éclaircies vont alterner tout au long de la journée sans véritable risque de dégradation. La seule nouveauté viendra du vent qui bascule au nord-ouest et se montrera bien sensible. Il soufflera jusqu'à 50 à 60 km/h sur l'ouest du département et entre 30 et 40 km/h plus à l'est. Les températures sont en fin de saison avec des maximales agréables comprises entre 27 et 32 degrés. Pour votre journée de mardi, c'est un temps pleinement estival et sans excès qui nous attend. Le soleil sera largement dominant du matin au soir. Le vent d'ouest à nord-ouest persistera toutefois avec des rafales de 40 à 45 km/h, notamment du Buëch au Gapençay ainsi que sur l'est du territoire. Le thermomètre restera très raisonnable, affichant de 13 à 18 degrés au réveil et de 28 à 33 degrés l'après-midi.
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0: vous, ce qui vous fait réellement vibrer. Cette réflexion pourrait bien orienter vos prochains choix. Cancer, votre énergie est précieuse. En vous concentrant sur une seule priorité à la fois, vous avancerez bien plus efficacement. Lion, même si le chemin paraît parfois escarpé, quelques petits pas vous rapprochent de vos objectifs. Ne perdez pas confiance. Vierge, changez d'air. Même quelques heures, cette parenthèse vous aidera à retrouver inspiration et sérénité. Balance, ne faites pas reposer votre bonheur uniquement sur votre vie sentimentale. Les plus belles joies se trouvent aussi dans les petits plaisirs du quotidien. Scorpion, une conversation sincère permettra d'apaiser certaines tensions. Sagittaire, reconnectez-vous à ce qui vous anime profondément. Capricorne, les changements sont parfois déstabilisants. Verseau, votre corps mérite toute votre attention. Quelques gestes simples aujourd'hui permettront de retrouver davantage de confort. Et enfin, les poissons, une belle surprise pourrait bien se présenter. Je vous souhaite à tous une très belle journée, voire même de bonnes vacances.
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2: Bonjour à tous, on commence ce flash d'actualité par le front des incendies qui est resté très actif ce week-end dans les Alpes du Sud. Vendredi, deux feux de végétation simultanés ont mobilisé plus de 100 sapeurs-pompiers de part et d'autre du lac de Serre-Ponçon. Une dizaine d'hectares ont brûlé à Brézier dans les Hautes-Alpes, tandis que 7 autres ont été parcourus à la Bréole dans les Alpes de Haute-Provence avant d'être fixés. Un front de nouveau sous tension hier après-midi, un nouveau feu de végétation s'est déclaré sur les hauteurs de la Roche des Arnaux, dans le secteur du col de Matachar, probablement déclenché par la foudre sur une barre rocheuse. Le sinistre mobilise une cinquantaine de pompiers et deux canadairs qui enchaînent les écopages dans le lac de Serre-Ponçon pour procéder à des largages aériens. Restons dans les Hautes-Alpes avec la sécurité routière et les mesures fermes prises par le préfet. Face à la hausse des accidents liés à l'inattention, l'utilisation du téléphone au volant, couplée à une autre infraction, peut désormais valoir 2 mois de suspension de permis. Une décision qui suscite de vives réactions et des avis partagés entre nécessité absolue de répression et appel à la nuance. Côté route toujours, le retour à la normale s'est fait ce week-end dans l'Ubaye. La route départementale 25 à Saint-Paul-sur-Ubaye, coupée par des coulées de boue et des chutes de pierre vendredi soir, a pu être rouverte dès samedi matin grâce à l'intervention rapide des services départementaux, bien que la prudence reste de mise. Coup de projecteur sur la culture et le pastoralisme ce soir. La salle polyvalente d'Aiguilles dans le Kéra accueille à 20h30 le tout dernier rendez-vous pasto de l'été. Au programme, une projection gratuite du documentaire Coexister, suivi d'un débat sur la cohabitation entre les éleveurs et le loup en montagne. Enfin, on termine avec une note estivale et climatique, avec une eau ayant atteint jusqu'à 26 degrés cet été, soit 5 degrés de plus que les normales de saison. Le lac de Serre-Ponçon affiche une situation exceptionnelle. Si les baigneurs en profitent, les météorologues alertent sur ce réchauffement qui pourrait bien devenir la norme à l'avenir.
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1: La météo des Hautes-Alpes et de la vallée de l'Ubaye avec Météo Alpes d'Urance.
2: Cet après-midi, le temps s'annonce hésitant, mais beaucoup plus stable sur les Hautes-Alpes et l'Ubaye. Nuages élevés, belles éclaircies vont alterner tout au long de la journée sans véritable risque de dégradation. La seule nouveauté viendra du vent qui bascule au nord-ouest et se montrera bien sensible. Il soufflera jusqu'à 50 à 60 km/h sur l'ouest du département et entre 30 et 40 km/h plus à l'est. Les températures sont en fin de saison avec des maximales agréables comprises entre 27 et 32 degrés. Pour votre journée de mardi, c'est un temps pleinement estival et sans excès qui nous attend. Le soleil sera largement dominant du matin au soir. Le vent d'ouest à nord-ouest persistera toutefois avec des rafales de 40 à 45 km/h, notamment du Buèche au Gapençais ainsi que sur l'est du territoire. Le thermomètre restera très raisonnable, affichant de 13 à 18 degrés au réveil et de 28 à 33 degrés l'après-midi.
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0: 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Ce soir sur TF1, comme tous les lundis de cet été, Laurent Ournac et toute sa team Camping Paradis. France 2, Enquête au Paradis, épisode inédit. Pour une poignée de dollars, ça c'est culte, c'est sur France 3. Canal+, L'Immortel, Les Origines de Siro. Vous allez pouvoir retrouver sur M6, L'Amour est dans le Pré. Oui, oui, déjà de retour. Allez, sur W9, Astérix et le Coup du Menhir. Spider-Man 2, ça c'est sur TMC. Et sur TFX, Appel d'urgence, intervention, choc pour les gendarmes d'Argelès. Sur Mer, voilà, je vous laisse faire votre choix et par avance, une excellente soirée devant votre télévision.
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2: 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Il est 8h.
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4: Bonjour, la canicule perd du terrain. Seuls 6 départements du Sud-Est sont maintenus en vigilance orange ce lundi. Par ailleurs, aucun département n'est en vigilance orange aux orages. Les fortes chaleurs doivent perdurer encore jusqu'à mercredi selon Météo France qui prévoit ensuite une baisse nette des températures. Dans ce contexte, on espère également rapidement une amélioration sur le front des incendies. Après 3 jours de lutte, celui des Landes n'est toujours pas totalement fixé mais moins intense et de premiers évacués ont été autorisés à rentrer chez eux hier soir. 1700 hectares ont brûlé faisant de cet incendie le troisième feu majeur de l'été, après ce fin juillet de Biscarrosse avec 3700 hectares et des 42 000 hectares brûlés en Gironde. Le Premier ministre Sébastien Lecornu, qui a d'ailleurs fait hier le tour de la commune sinistrée du Porge en Gironde, aujourd'hui il devra participer à d'autres rendez-vous et notamment faire des annonces sur la reconstruction de la commune alors que 183 habitations ont été détruites par les flammes. Sébastien Lecornu qui doit aussi présider aujourd'hui en visioconférence sécurisée une cellule interministérielle de crise après le piratage de la plateforme des impôts qui a concerné près de 700 000 comptes. L'incident révélé la semaine dernière a fait l'objet d'un dépôt de plainte et une enquête judiciaire est en cours. Une notification a également été adressée à la CNIL et les usagers concernés devraient être contactés individuellement à compter de ce lundi. Sur le front de la guerre en Ukraine, l'escalade de ces dernières semaines se confirme avec au moins 19 morts dans de nouvelles frappes croisées avec la Russie. Moscou affirme avoir abattu plus de 800 drones ukrainiens, dont 600 visant la région de la capitale. Des attaques qui ont fait au moins 8 morts également sur le territoire russe. En réplique, les missiles russes ont visé plusieurs villes ukrainiennes, faisant 11 victimes et touchant notamment une aciérie et un marché à Kiev. Enfin, beaucoup de sport ce week-end avec tout d'abord du football et les Lensois qui ont battu le Paris Saint-Germain pendant le trophée des champions, score final 1-0. En natation, Léon Marchand a réalisé un nouvel exploit en devenant champion d'Europe du 400 mètres nage libre à Saint-Denis. Les Français ont également décroché la médaille de bronze en finale du relais 4x100 mètres 4 nages masculin. Et puis en athlétisme, la délégation tricolore compte désormais 11 médailles et se situe à la 18e place du classement.
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5: La météo des Hautes-Alpes et de la vallée de l'Ubaye avec Météo Alpes du Rance.
6: Et cet après-midi, le temps s'annonce hésitant, mais beaucoup plus stable sur les Hautes-Alpes et l'Ubaye. Nuages élevés et belles éclaircies vont alterner tout au long de la journée sans véritable risque de dégradation. La seule nouveauté viendra du vent qui bascule au nord-ouest et se montrera bien sensible. Il soufflera jusqu'à 50 à 60 km/h sur l'ouest du département et entre 30 et 40 km/h plus à l'est. Les températures sont en fin de saison avec des maximales agréables comprises entre 27 et 32 degrés. Pour votre journée de mardi, c'est un temps pleinement estival et sans excès qui nous attend. Le soleil sera largement dominant du matin au soir. Le vent d'ouest à nord-ouest persistera toutefois avec des rafales de 40 à 45 km/h, notamment du Buëch au Gapençais ainsi que sur l'est du territoire. Le thermomètre restera très raisonnable, affichant de 13 à 18 degrés au réveil et de 28 à 33 degrés l'après-midi.
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8: Aïe. 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

Demandez-vous ce qui vous fait réellement vibrer. Cette réflexion pourrait bien orienter vos prochains choix. Cancer, votre énergie est précieuse. En vous concentrant sur une seule priorité à la fois, vous avancerez bien plus efficacement. Lion, même si le chemin paraît parfois escarpé, quelques petits pas vous rapprochent de vos objectifs. Ne perdez pas confiance. Vierge, changez d'air. Même quelques heures, cette parenthèse vous aidera à retrouver inspiration et sérénité. Balance, ne faites pas reposer votre bonheur uniquement sur votre vie sentimentale. Les plus belles joies se trouvent aussi dans les petits plaisirs du quotidien. Scorpion, une conversation sincère permettra d'apaiser certaines tensions. Sagittaire, reconnectez-vous à ce qui vous anime profondément. Capricorne, les changements sont parfois déstabilisants. Verseau, votre corps mérite toute votre attention. Quelques gestes simples aujourd'hui permettront de retrouver davantage de confort. Et enfin, les poissons, une belle surprise pourrait bien se présenter. Je vous souhaite à tous une très belle journée, voire même de bonnes vacances.

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2: Bonjour à tous, on commence ce flash d'actualité par le front des incendies qui est resté très actif ce week-end dans les Alpes du Sud. À vendredi, deux feux de végétation simultanés ont mobilisé plus de 100 sapeurs-pompiers de part et d'autre du lac de Serre-Ponçon. Une dizaine d'hectares ont brûlé à Brézier dans les Hautes-Alpes, tandis que 7 autres ont été parcourus à la Bréole dans les Alpes de Haute-Provence avant d'être fixés. Un front de nouveau sous tension hier après-midi, un nouveau feu de végétation s'est déclaré sur les hauteurs de la des Arnaud dans le secteur du col de Matachard, probablement déclenché par la foudre sur une barre rocheuse. Le sinistre mobilise une cinquantaine de pompiers et deux canadairs qui enchaînent les écopages dans le lac de Serre-Ponçon pour procéder à des largages aériens. Restons dans les Hautes-Alpes avec la sécurité routière et les mesures fermes prises par le préfet. Face à la hausse des accidents liés à l'inattention, l'utilisation du téléphone au volant, couplée à une autre infraction, peut désormais valoir 2 mois de suspension de permis. Une décision qui suscite de vives réactions et des avis partagés entre nécessité absolue de répression et appel à la nuance. Côté route toujours, le retour à la normale s'est fait ce week-end dans l'Ubaye. La route départementale 25 à Saint-Paul-sur-Ubaye, coupée par des coulées de boue et des chutes de pierres vendredi soir, a pu être rouverte dès samedi matin grâce à l'intervention rapide des services départementaux, bien que la prudence reste de mise. Coup de projecteur sur la culture et le pastoralisme ce soir. La salle polyvalente d'Aiguilles dans le Quéra accueille à 20h30 le tout dernier rendez-vous pasto de l'été. Au programme, une projection gratuite du documentaire Coexister, suivi d'un débat sur la cohabitation entre les éleveurs et le loup en montagne. Enfin, on termine avec une note estivale et climatique, avec une eau ayant atteint jusqu'à 26 degrés cet été, soit 5 degrés de plus que les normales de saison. Le lac de Serre-Ponçon affiche une situation exceptionnelle. Si les baigneurs en profitent, les météorologues alertent sur ce réchauffement qui pourrait bien devenir la norme à l'avenir.
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1: La météo des Hautes-Alpes et de la vallée de l'Ubaye avec Météo Alpes d'Urance.
2: Et cet après-midi, le temps s'annonce hésitant, mais beaucoup plus stable sur les Hautes-Alpes et l'Ubaye. Nuages élevés et belles éclaircies vont alterner tout au long de la journée sans véritable risque de dégradation. La seule nouveauté viendra du vent qui bascule au nord-ouest et se montrera bien sensible. Il soufflera jusqu'à 50 à 60 km/h sur l'ouest du département et entre 30 et 40 km/h plus à l'est. Les températures sont en fin de saison avec des maximales agréables comprises entre 27 et 32 degrés. Pour votre journée de mardi, c'est un temps pleinement estival et sans excès qui nous attend. Le soleil sera largement dominant du matin au soir. Le vent d'ouest à nord-ouest persistera toutefois avec des rafales de 40 à 45 km/h, notamment du Buëch au Gapençay ainsi que sur l'est du territoire. Le thermomètre restera très raisonnable, affichant de 13 à 18 degrés au réveil et de 28 à 33 degrés l'après-midi.
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1: Ce soir sur TF1, comme tous les lundis de cet été, Laurent Ournac et toute sa team Camping Paradis. France 2, Enquête au Paradis, épisode inédit. Pour une poignée de dollars, ça c'est culte, c'est sur France 3. Canal Plus, L'Immortel, les origines de Siro. Vous allez pouvoir retrouver sur M6, L'Amour est dans le Pré. Oui, oui, déjà de retour. Allez, sur W9, Astérix et le coup du menhir. Spider-Man 2, ça c'est sur TMC. Et sur TFX, Appel d'urgence, intervention, choc pour les gendarmes d'Argelès. Sur Mer, voilà, je vous laisse sur votre choix et par avance, une excellente soirée devant votre télévision.
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3: Bonjour, la fin des fortes chaleurs en vue cette semaine. Il ne reste que 6 départements du sud-est en vigilance orange canicule ce lundi. Une baisse des températures qui devrait se poursuivre avec un net rafraîchissement à partir de mercredi selon Météo France. Des annonces attendues aujourd'hui pour reconstruire les communes détruites par le méga-feu qui avait parcouru 42 000 hectares en Gironde et entraîné évacuation de 220 000 personnes. Le chef du gouvernement, qui était déjà sur place hier, a notamment visité la commune du Porge où 183 habitations ont été entièrement brûlées. Il va aussi devoir répondre aux critiques. Et puis toujours concernant les incendies, bonne nouvelle, en tout cas dans les Landes, où le feu qui a parcouru 1700 hectares est désormais fixé. Sébastien Lecornu, aussi sur le front de la cybersécurité, de plus en plus critiqué en France après le piratage du fisc qui concerne 678 000 comptes et qui suscite l'inquiétude juste avant la mise en place de la facturation électronique et du contrôle d'identité sur les réseaux sociaux dès cette rentrée. Le Premier ministre qui doit donc présider aujourd'hui une cellule interministérielle de crise alors que les usagers concernés devraient être contactés individuellement à partir de ce lundi. Pendant ce temps, Emmanuel Macron va rendre visite aujourd'hui aux maires des communes du Var touchées par les incendies. Il va remercier personnellement les pompiers qui se sont battus contre le feu pendant près de 3 semaines. Le président est sur place pour la traditionnelle cérémonie commémorant la libération de Bormes-les-Mimosas. Alors que les vacances se poursuivent pour certains, on y pense déjà. La rentrée, l'allocation de rentrée scolaire 2026 sera justement versée dès demain à 3 millions de familles, avec des montants allant jusqu'à 466 euros selon l'âge de l'enfant. Et puis du côté des études, toujours le coût de la vie étudiante en 2026 a augmenté de 1,66% sur un an et de plus de 35% depuis l'élection d'Emmanuel Macron en 2017. Les chiffres de l'enquête annuelle du syndicat étudiant UNEF publiés aujourd'hui. Enfin, il y avait du sport ce week-end avec tout d'abord en football les Lensois qui ont battu le Paris Saint-Germain. C'était pendant le trophée des champions, score final 1-0. Et puis en natation, c'est Léon Marchand qui crée l'exploit en devenant champion d'Europe du 400 mètres nage libre à Saint-Denis. Les Français qui ont également décroché la médaille de bronze en finale du relais 4 fois 100 mètres en 4 nages masculins.
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5: Et cet après-midi, le temps s'annonce hésitant, mais beaucoup plus stable sur les Hautes-Alpes et l'Ubaye. Nuages élevés et belles éclaircies vont alterner tout au long de la journée sans véritable risque de dégradation. La seule nouveauté viendra du vent qui bascule au nord-ouest et se montrera bien sensible. Il soufflera jusqu'à 50 à 60 km/h sur l'ouest du département et entre 30 et 40 km/h plus à l'est. Les températures sont en fin de saison avec des maximales agréables comprises entre 27 et 32 degrés. Pour votre journée de mardi, c'est un temps pleinement estival et sans excès qui nous attend. Le soleil sera largement dominant du matin au soir. Le vent d'ouest à nord-ouest persistera toutefois avec des rafales de 40 à 45 km/h, notamment du Buëch au Gap-Ancet ainsi que sur l'est du territoire. Le thermomètre restera très raisonnable, affichant de 13 à 18 degrés au réveil et de 28 à 33 degrés l'après-midi.
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C'est vous ce qui vous fait réellement vibrer. Cette réflexion pourrait bien orienter vos prochains choix. Cancer, votre énergie est précieuse. En vous concentrant sur une seule priorité à la fois, vous avancerez bien plus efficacement. Lion, même si le chemin paraît parfois escarpé, quelques petits pas vous rapprochent de vos objectifs. Ne perdez pas confiance. Vierge, changez d'air. Même quelques heures, cette parenthèse vous aidera à retrouver inspiration et sérénité. Balance, ne faites pas reposer votre bonheur uniquement sur votre vie sentimentale. Les plus belles joies se trouvent aussi dans les petits plaisirs du quotidien. Scorpion, une conversation sincère permettra d'apaiser certaines tensions. Sagittaire, reconnectez-vous à ce qui vous anime profondément. Capricorne, les changements sont parfois déstabilisants. Verseau, votre corps mérite toute votre attention. Quelques gestes simples aujourd'hui permettront de retrouver davantage de confort. Et enfin, les poissons, une belle surprise pourrait bien se présenter. Je vous souhaite à tous une très belle journée, voire même de bonnes vacances.

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2: Bonjour à tous, on commence ce flash d'actualité par le front des incendies qui est resté très actif ce week-end dans les Alpes du Sud. Vendredi, deux feux de végétation simultanés ont mobilisé plus de 100 sapeurs-pompiers de part et d'autre du lac de Serponçon. Une dizaine d'hectares ont brûlé à Brézier dans les Hautes-Alpes, tandis que 7 autres ont été parcourus à la Bréole dans les Alpes de Haute-Provence avant d'être fixés. Un front de nouveau sous tension hier après-midi, un nouveau feu de végétation s'est déclaré sur les hauteur de la Roche des Arnauds, dans le secteur du col du Matachar, probablement déclenché par la foudre sur une barre rocheuse. Le sinistre mobilise une cinquantaine de pompiers et deux canadairs qui enchaînent les écopages dans le lac de Serponçon pour procéder à des largages aériens. Restons dans les Hautes-Alpes avec la sécurité routière et les mesures fermes prises par le préfet. Face à la hausse des accidents liés à l'inattention, l'utilisation du téléphone au volant, couplée à une autre infraction, peut désormais valoir 2 mois de suspension de permis. Une décision qui suscite de vives réactions et des avis partagés entre nécessité absolue de répression et appel à la nuance. Côté route toujours, le retour à la normale s'est fait ce week-end dans l'Ubaye. La route départementale 25 à Saint-Paul-sur-Ubaye, coupée par des coulées de boue et des chutes de pierre vendredi soir, a pu être rouverte dès samedi matin grâce à l'intervention rapide des services départementaux, bien que la prudence reste de mise. Coup de projecteur sur la culture et le pastoralisme ce soir. La salle polyvalente d'Aiguille dans le Quéra accueille à 20h30 le tout dernier rendez-vous pasto de l'été. Au programme, une projection gratuite du documentaire Coexister, suivi d'un débat sur la cohabitation entre les éleveurs et le loup en montagne. Enfin, on termine avec une note estivale et climatique, avec une eau ayant atteint jusqu'à 26 degrés cet été, soit 5 degrés de plus que les normales de saison. Le lac de Serponçon affiche une situation exceptionnelle. Si les baigneurs en profitent, les météorologues alertent sur ce réchauffement qui pourrait bien devenir la norme à l'avenir.
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1: La météo des Hautes-Alpes et de la vallée de l'Ubaye avec Météo Alpes d'Urance.
2: Et cet après-midi, le temps s'annonce hésitant, mais beaucoup plus stable sur les Hautes-Alpes et l'Ubaye. Nuages élevés, belles éclaircies vont alterner tout au long de la journée sans véritable risque de dégradation. La seule nouveauté viendra du vent qui bascule au nord-ouest et se montrera bien sensible. Il soufflera jusqu'à 50 à 60 km/h sur l'ouest du département et entre 30 et 40 km/h plus à l'est. Les températures sont en fin de saison avec des maximales agréables comprises entre 27 et 32 degrés. Pour votre journée de mardi, c'est un temps pleinement estival et sans excès qui nous attend. Le soleil sera largement dominant du matin au soir. Le vent d'ouest à nord-ouest persistera toutefois avec des rafales de 40 à 45 km/h, notamment du Buëch au Gapençay ainsi que sur l'est du territoire. Le thermomètre restera très raisonnable, affichant de 13 à 18 degrés au réveil et de 28 à 33 degrés l'après-midi.
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0: Le programme télé. Ce soir sur TF1, comme tous les lundis de cet été, Laurent Ournac et toute sa team Camping Paradis. France 2, Enquête au paradis, épisode inédit. Pour une poignée de dollars, ça c'est culte, c'est sur France 3. Canal Plus, l'immortel, les origines de Sirof. Vous allez pouvoir retrouver sur M6, l'amour est dans le pré. Oui, oui, déjà de retour. Allez, sur W9, Astérix et le coup du menhir. Spider-Man 2, ça c'est sur TMC. Et sur TFX, appel d'urgence, intervention, choc pour les gendarmes d'Argelès. Sur Bayer, voilà, je vous laisse faire votre choix et par avance, une excellente soirée devant votre télévision.
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3: 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Il est 10h.
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5: Bonjour, la fin des fortes chaleurs en vue cette semaine. Il ne reste que 6 départements du sud-est en vigilance orange canicule ce lundi. Une baisse des températures qui devrait se poursuivre avec un net rafraîchissement à partir de mercredi selon Météo France. Des annonces attendues aujourd'hui pour reconstruire les communes détruites par le méga-feu qui avait parcouru 42 000 hectares en Gironde et entraîné l'évacuation de 220 000 personnes. Le chef du gouvernement, qui était déjà sur place hier, a notamment visité la commune du Porge où 183 habitations ont été entièrement brûlées. Il va aussi devoir répondre aux critiques. Et puis toujours concernant les incendies, nouvelle en tout cas dans les Landes, où le feu qui a parcouru 1700 hectares est désormais fixé. Sébastien Lecornu, aussi sur le front de la cybersécurité, de plus en plus critiqué en France après le piratage du fisc qui concerne 678 000 comptes et qui suscite l'inquiétude juste avant la mise en place de la facturation électronique et du contrôle d'identité sur les réseaux sociaux dès cette rentrée. Le Premier ministre qui doit donc présider aujourd'hui une cellule interministérielle de crise alors que les usagers concernés devraient être contactés individuellement à partir de ce lundi. Pendant ce temps, Emmanuel Macron va rendre visite aujourd'hui au maire des communes du Var touchées par les incendies. Il va remercier personnellement les pompiers qui se sont battus contre le feu pendant près de 3 semaines. Le président est sur place pour la traditionnelle cérémonie commémorant la libération de Bormes-les-Mimosas. Alors que les vacances se poursuivent pour certains, on y pense déjà. La rentrée, l'allocation de rentrée scolaire 2026 sera justement versée dès demain à 3 millions de familles avec des montants allant jusqu'à 466 euros selon l'âge de l'enfant. Et puis du côté des études, toujours le coût de la vie étudiante en 2026 a augmenté de 1,66% sur un an et de plus de 35% depuis l'élection d'Emmanuel Macron en 2017. Des chiffres de l'enquête annuelle du syndicat étudiant UNEF publiée aujourd'hui. Enfin, il y avait du sport ce week-end avec tout d'abord en football les Lensois qui ont battu le Paris Saint-Germain. C'était pendant le trophée des champions, score final 1-0. Et puis en natation, c'est Léon Marchand qui crée l'exploit en devenant champion d'Europe du 400 mètres nage libre à Saint-Denis. Les Français qui ont également décroché la médaille de bronze en finale du relais 4 x 100 mètres en 4 nages masculins.
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7: La météo des Hautes-Alpes et de la vallée de l'Ubaye avec Météo Alpes d'Urance.
8: Et cet après-midi, le temps s'annonce hésitant, mais beaucoup plus stable sur les Hautes-Alpes et l'Ubaye. Nuages élevés et belles éclaircies vont alterner tout au long de la journée sans véritable risque de dégradation. La seule nouveauté viendra du vent qui bascule au nord-ouest et se montrera bien sensible. Il soufflera jusqu'à 50 à 60 km/h sur l'ouest du département et entre 30 et 40 km/h plus à l'est. Les températures sont en fin de saison avec des maximales agréables comprises entre 27 et 32 degrés. Pour votre journée de mardi, c'est un temps pleinement estival et sans excès qui nous attend. Le soleil sera largement dominant du matin au soir. Le vent d'ouest à nord-ouest persistera toutefois avec des rafales de 40 à 45 km/h, notamment du Buëch au Gapençay ainsi que sur l'est du territoire. Le thermomètre restera très raisonnable, affichant de 13 à 18 degrés au réveil et de 28 à 33 degrés l'après-midi.
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2: Bonjour à tous, on commence ce flash d'actualité par le front des incendies qui est resté très actif ce week-end dans les Alpes du Sud. À vendredi, deux feux de végétation simultanés ont mobilisé plus de 100 sapeurs-pompiers de part et d'autre du lac de Serre-Ponçon. Une dizaine d'hectares ont brûlé à Brézier dans les Hautes-Alpes, tandis que 7 autres ont été parcourus à la Bréole dans les Alpes de Haute-Provence avant d'être fixés. Un front de nouveau sous tension hier après-midi, un nouveau feu de végétation s'est déclaré sur les hauteurs de la Roche des Arnauds, dans le secteur du col de Matachard, probablement déclenché par la foudre sur une barre rocheuse. Le sinistre mobilise une cinquantaine de pompiers et deux canadairs qui enchaînent les écopages dans le lac de Serre-Ponçon pour procéder à des largages aériens. Restons dans les Hautes-Alpes avec la sécurité routière et les mesures fermes prises par le préfet. Face à la hausse des accidents liés à l'inattention, l'utilisation du téléphone au volant, couplée à une autre infraction, peut désormais valoir 2 mois de suspension de permis. Une décision qui suscite de vives réactions et des avis partagés entre nécessité absolue de répression et appel à la nuance. Côté route toujours, le retour à la normale s'est fait ce week-end dans l'Ubaye. La route départementale 25 à Saint-Paul-sur-Ubaye, coupée par des coulées de boue et des chutes de pierre vendredi soir, a pu être rouverte dès samedi matin grâce à l'intervention rapide des services départementaux, bien que la prudence reste de mise. Coup de projecteur sur la culture et le pastoralisme ce soir. La salle polyvalente d'Aiguilles dans le Quéra accueille à 20h30 le tout dernier rendez-vous pasto de l'été. Au programme, une projection gratuite du documentaire Coexister, suivi d'un débat sur la cohabitation entre les éleveurs et le loup en montagne. Enfin, on termine avec une note estivale et climatique, avec une eau ayant atteint jusqu'à 26 degrés cet été, soit 5 degrés de plus que les normales de saison. Le lac de Serre-Ponçon affiche une situation exceptionnelle. Si les baigneurs en profitent, les météorologues alertent sur ce réchauffement qui pourrait bien devenir la norme à l'avenir.
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1: La météo des Hautes-Alpes et de la vallée de l'Ubaye avec Météo Alpes Durance.
2: Cet après-midi, le temps s'annonce hésitant, mais beaucoup plus stable sur les Hautes-Alpes et l'Ubaye. Nuages élevés, belles éclaircies vont alterner tout au long de la journée sans véritable risque de dégradation. La seule nouveauté viendra du vent qui bascule au nord-ouest et se montrera bien sensible. Il soufflera jusqu'à 50 à 60 km/h sur l'ouest du département et entre 30 et 40 km/h plus à l'est. Les températures sont en fin de saison avec des maximales agréables comprises entre 27 et 32 degrés. Pour votre journée de mardi, c'est un temps pleinement estival et sans excès qui nous attend. Le soleil sera largement dominant du matin au soir. Le vent d'ouest à nord-ouest persistera toutefois avec des rafales de 40 à 45 km/h, notamment du Buèche au Gapençay, ainsi que sur l'est du territoire. Le thermomètre restera très raisonnable, affichant de 13 à 18 degrés au réveil et de 28 à 33 degrés l'après-midi.
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2: 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Il est 11h.
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4: Bonjour, la fin des fortes chaleurs en vue cette semaine. Il ne reste que 6 départements du sud-est en vigilance orange canicule ce lundi. Une baisse des températures qui devrait se poursuivre avec un net rafraîchissement à partir de mercredi selon Météo France. Des annonces attendues aujourd'hui pour reconstruire les communes détruites par le méga-feu qui avait parcouru 42 000 hectares en Gironde et entraîné l'évacuation de 220 000 personnes. Le chef du gouvernement, qui était déjà sur place hier, a notamment visité la commune du Porge où 183 habitations ont été entièrement brûlées. Il va aussi devoir répondre aux critiques. Et puis toujours concernant les incendies, bonne nouvelle en tout cas dans les Landes, où le feu qui a parcouru 1700 hectares est désormais fixé. Sébastien Lecornu, aussi sur le front de la cybersécurité, de plus en plus critiqué en France après le piratage du fisc qui concerne 678 000 comptes et qui suscite l'inquiétude juste avant la mise en place de la facturation électronique et du contrôle d'identité sur les réseaux sociaux dès cette rentrée. Le Premier ministre qui doit donc présider aujourd'hui une cellule interministérielle de crise alors que les usagers concernés devraient être contactés individuellement à partir de ce lundi. Pendant ce temps, Emmanuel Macron va rendre visite aujourd'hui au maire des communes du Var touchées par les incendies. Il va remercier personnellement les pompiers qui se sont battus contre le feu pendant près de 3 semaines. Le président est sur place pour la traditionnelle cérémonie commémorant la libération de Bormes-les-Mimosas. Alors que les vacances se poursuivent pour certains, on y pense déjà. La rentrée, l'allocation de rentrée scolaire 2026 sera justement versée dès demain à 3 millions de familles, avec des montants allant jusqu'à 466 euros selon l'âge de l'enfant. Et puis du côté des études, toujours le coût de la vie étudiante en 2026 a augmenté de 1,66% sur un an et de plus de 35% depuis l'élection d'Emmanuel Macron en 2017. Des chiffres de l'enquête annuelle du syndicat étudiant UNEF publiée aujourd'hui. Enfin, il y avait du sport ce week-end avec tout d'abord en football les Lensois qui ont battu le Paris Saint-Germain. C'était pendant le trophée des champions, score final 1-0. Et puis en natation, c'est Léon Marchand qui crée l'exploit en devenant champion d'Europe du 400 mètres nage libre à Saint-Denis. Les Français qui ont également décroché la médaille de bronze en finale du relais 4 x 100 mètres en 4 nages masculins.
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5: La météo des Hautes-Alpes et de la vallée de l'Ubaye avec Météo Alpes du Rance.
6: Et cet après-midi, le temps s'annonce hésitant, mais beaucoup plus stable sur les Hautes-Alpes et l'Ubaye. Nuages élevés et belles éclaircies vont alterner tout au long de la journée sans véritable risque de dégradation. La seule nouveauté viendra du vent qui bascule au nord-ouest et se montrera bien sensible. Il soufflera jusqu'à 50 à 60 km heure sur l'ouest du département et entre 30 et 40 km heure plus à l'est. Les températures sont en fin de saison avec des maximales agréables comprises entre 27 et 32 degrés. Pour votre journée de mardi, c'est un temps pleinement estival et sans excès qui nous attend. Le soleil sera largement dominant du matin au soir. Le vent d'ouest à nord-ouest persistera toutefois avec des rafales de 40 à 45 km heure, notamment du Buëch au Gap-Ancé, ainsi que sur l'est du territoire. Le thermomètre restera très raisonnable, affichant de 13 à 18 degrés au réveil et de 28 à 33 degrés l'après-midi.
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2: Bonjour à tous, on commence ce flash d'actualité par le front des incendies qui est resté très actif ce week-end dans les Alpes du Sud. À vendredi, deux feux de végétation simultanés ont mobilisé plus de 100 sapeurs-pompiers de part et d'autre du lac de Serre-Ponçon. Une dizaine d'hectares ont brûlé à Brézier dans les Hautes-Alpes, tandis que 7 autres ont été parcourus à la Bréole dans les Alpes de Haute-Provence avant d'être fixés. Un front de nouveau sous tension hier après-midi, un nouveau feu de végétation s'est déclaré sur les hauteurs de la roche des Arnauds, dans le secteur du col de Matachard, probablement déclenché par la foudre sur une barre rocheuse. Le sinistre mobilise une cinquantaine de pompiers et deux canadairs qui enchaînent les écopages dans le lac de Serre-Ponçon pour procéder à des largages aériens. Restons dans les Hautes-Alpes avec la sécurité routière et les mesures fermes prises par le préfet. Face à la hausse des accidents liés à l'inattention, l'utilisation du téléphone au volant, couplée à une autre infraction, peut désormais valoir 2 mois de suspension de permis. Une décision qui suscite de vives réactions et des avis partagés entre nécessité absolue de répression et appel à la nuance. Côté route toujours, le retour à la normale s'est fait ce week-end dans l'Ubaye. La route départementale 25 à Saint-Paul-sur-Ubaye, coupée par des coulées de boue et des chutes de pierre vendredi soir, a pu être rouverte dès samedi matin grâce à l'intervention rapide des services départementaux, bien que la prudence reste de mise. Coup de projecteur sur la culture et le pastoralisme ce soir, la salle polyvalente d'Aiguilles dans le Quéra accueille à 20h30 le tout dernier rendez-vous pasto de l'été. Au programme, une projection gratuite du documentaire Coexister, suivi d'un débat sur la cohabitation entre les éleveurs et le loup en montagne. Enfin, on termine avec une note estivale et climatique, avec une eau ayant atteint jusqu'à 26 degrés cet été, soit 5 degrés de plus que les normales de saison. Le lac de Serre-Ponçon affiche une situation exceptionnelle. Si les baigneurs en profitent, les météorologues alertent sur ce réchauffement qui pourrait bien devenir la norme à l'avenir.
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1: La météo des Hautes-Alpes et de la vallée de l'Ubaye avec Météo Alpes d'Hurance.
2: Cet après-midi, le temps s'annonce hésitant, mais beaucoup plus stable sur les Hautes-Alpes et l'Ubaye. Nuages élevés, belles éclaircies vont alterner tout au long de la journée sans véritable risque de dégradation. La seule nouveauté viendra du vent qui bascule au nord-ouest et se montrera bien sensible. Il soufflera jusqu'à 50 à 60 km/h sur l'ouest du département et entre 30 et 40 km/h plus à l'est. Les températures sont en fin de saison avec des maximales agréables comprises entre 27 et 32 degrés. Pour votre journée de mardi, c'est un temps pleinement estival et sans excès qui nous attend. Le soleil sera largement dominant du matin au soir. Le vent d'ouest à nord-ouest persistera toutefois avec des rafales de 40 à 45 km/h, notamment du Buèche au Gapençay, ainsi que sur l'est du territoire. Le thermomètre restera très raisonnable, affichant de 13 à 18 degrés au réveil et de 28 à 33 degrés l'après-midi.
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4: Il est bientôt midi.
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0: 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Il est midi.
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3: Bonjour à tous. Le Premier ministre Sébastien Lecornu est arrivé en Gironde ce matin avec plusieurs ministres afin d'y rencontrer des élus et des représentants du département suite aux incendies. Il est également accompagné de 5 membres de la mission reconstruction pilotée par l'État. Des annonces concernant la reconstruction sont attendues en tout début d'après-midi. À noter qu'en arrivant au Porge, la commune la plus touchée, Sébastien Lecornu a été hué. Les méga-feux ont parcouru plus de 42 000 hectares dans la région cet été. Sébastien Lecornu, qui présidera également cet après-midi une cellule interministérielle de crise après le piratage informatique visant le fisc. L'exécutif prévoit parallèlement de contacter individuellement les 678 000 usagers concernés. Une enquête pour extraction frauduleuse de données et association de malfaiteurs a été ouverte. Ce drame dans les Alpes-Maritimes, une femme de 60 ans est hospitalisée dans la nuit de samedi à dimanche avec son pronostic vital engagé après avoir été violée et blessée à l'arme blanche dans les parties communes de son immeuble. Un homme de 49 ans a été interpellé et placé en garde à vue. En Eure-et-Loire, un homme et une femme sont morts dans un accident d'ULM à Chanron en Gâtine hier matin. Une enquête a été ouverte. Alors que les vacances se poursuivent pour certains, on y pense déjà, la rentrée. L'allocation de rentrée scolaire 2026 sera justement versée dès demain à 3 millions de familles, avec des montants allant jusqu'à 466 euros selon l'âge de l'enfant. Et du côté des études, le coût de la vie étudiante en 2026 a augmenté de 1,66% sur un an et de plus de 35% depuis l'élection d'Emmanuel Macron en 2017, selon l'enquête annuelle du syndicat étudiant UNEF publiée aujourd'hui. À l'international, l'épidémie d'Ebola qui frappe la République démocratique du Congo est devenue la plus meurtrière de l'histoire du pays, avec près de 5000 cas confirmés et 2300 morts. Sport et cyclisme, fin de saison pour Jonas Vingegaard. Le cycliste est victime d'une fracture de la clavicule lors d'une chute sur le Tour de France et forfait pour les Mondiaux de Montréal fin septembre.
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4: La météo des Hautes-Alpes et de la vallée de l'Ubaye avec Météo Alpes Durance.
5: Et cet après-midi, le temps s'annonce hésitant, mais beaucoup plus stable sur les Hautes-Alpes et l'Ubaye. Nuages élevés, belles éclaircies vont alterner tout au long de la journée sans véritable risque de dégradation. La seule nouveauté viendra du vent qui bascule au nord-ouest et se montrera bien sensible. Il soufflera jusqu'à 50 à 60 km/h sur l'ouest du département et entre 30 et 40 km/h plus à l'est. Les températures sont en fin de saison avec des maximales agréables comprises entre 27 et 32 degrés. Pour votre journée de mardi, c'est un temps pleinement estival et sans excès qui nous attend. Le soleil sera largement dominant du matin au soir. Le vent d'ouest à nord-ouest persistera toutefois avec des rafales de 40 à 45 km/h, notamment du Buëch au Gap-Ancé ainsi que sur l'est du territoire. Le thermomètre restera très raisonnable, affichant de 13 à 18 degrés au réveil et de 28 à 33 degrés l'après-midi.
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3: Bonjour à tous, on commence ce flash d'actualité par le front des incendies qui est resté très actif ce week-end dans les Alpes du Sud. Vendredi, deux feux de végétation simultanés ont mobilisé plus de 100 sapeurs-pompiers de part et d'autre du lac de Serre-Ponçon. Une dizaine d'hectares ont brûlé à Brézier dans les Hautes-Alpes, tandis que 7 autres ont été parcourus à la Bréole dans les Alpes de Haute-Provence avant d'être fixés. Un front de nouveau sous tension hier après-midi, un nouveau feu de végétation s'est déclaré sur les hauteurs de la Roche des Arnauds, dans le secteur du col de Matachar, probablement déclenché par la foudre sur une barre rocheuse. Le sinistre mobilise une cinquantaine de pompiers et deux canadairs qui enchaînent les écopages dans le lac de Serre-Ponçon pour procéder à des largages aériens. Restons dans les Hautes-Alpes avec la sécurité routière et les mesures fermes prises par le préfet. Face à la hausse des accidents liés à l'inattention, l'utilisation du téléphone au volant, couplée à une autre infraction, peut désormais valoir 2 mois de suspension de permis. Une décision qui suscite de vives réactions et des avis partagés entre nécessité absolue de répression et appel à la nuance. Côté route toujours, le retour à la normale s'est fait ce week-end dans l'Ubaye. La route départementale 25 à Saint-Paul-sur-Ubaye, coupée par des coulées de boue et des chutes de pierres vendredi soir, a pu être rouverte dès samedi matin grâce à l'intervention rapide des services départementaux, bien que la prudence reste de mise. Coup de projecteur sur la culture et le pastoralisme ce soir. La salle polyvalente d'Aiguilles dans le Quéra accueille à 20h30 le tout dernier rendez-vous pasto de l'été. Au programme, une projection gratuite du documentaire Coexister, suivi d'un débat sur la cohabitation entre les éleveurs et le loup en montagne. Enfin, on termine avec une note estivale et climatique, avec une eau ayant atteint jusqu'à 26 degrés cet été, soit 5 degrés de plus que les normales de saison. Le lac de Serre-Ponçon affiche une situation exceptionnelle. Si les baigneurs en profitent, les météorologues alertent sur ce réchauffement qui pourrait bien devenir la norme à l'avenir.
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2: La météo des Hautes-Alpes et de la vallée de l'Ubaye avec Météo Alpes d'Urance.
3: Et cet après-midi, le temps s'annonce hésitant, mais beaucoup plus stable sur les Hautes-Alpes et l'Ubaye. Nuages élevés, belles éclaircies vont alterner tout au long de la journée sans véritable risque de dégradation. La seule nouveauté viendra du vent qui bascule au nord-ouest et se montrera bien sensible. Il soufflera jusqu'à 50 à 60 km/h sur l'ouest du département et entre 30 et 40 km/h plus à l'est. Les températures sont en fin de saison avec des maximales agréables comprises entre 27 et 32 degrés. Pour votre journée de mardi, c'est un temps pleinement estival et sans excès qui nous attend. Le soleil sera largement dominant du matin au soir. Le vent d'ouest à nord-ouest persistera toutefois avec des rafales de 40 à 45 km/h, notamment du Buëch au Gapençay ainsi que sur l'est du territoire. Le thermomètre restera très raisonnable, affichant de 13 à 18 degrés au réveil et de 28 à 33 degrés l'après-midi.
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2: Il est bientôt 13h.
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5: Bonjour à tous. Le Premier ministre Sébastien Lecornu est arrivé en Gironde ce matin avec plusieurs ministres afin d'y rencontrer des élus et des représentants du département suite aux incendies. Il est également accompagné de 5 membres de la mission reconstruction pilotée par l'État. Des annonces concernant la reconstruction sont attendues en tout début d'après-midi. À noter qu'en son arrivée au Porge, la commune la plus touchée, Sébastien Lecornu a été hué. Les mégafeux ont parcouru plus de 42 000 hectares dans la région cet été. Sébastien Lecornu, qui présidera également cet après-midi une cellule interministérielle de crise après le piratage informatique visant le fisc. L'exécutif prévoit parallèlement de contacter individuellement les 678 000 usagers concernés. Une enquête pour extraction frauduleuse de données et association de malfaiteurs a été ouverte. Ce drame dans les Alpes-Maritimes, une femme de 60 ans a été hospitalisée dans la nuit de samedi à dimanche avec son pronostic vital engagé après avoir été violée et blessée à l'arme blanche dans les parties communes de son immeuble. Un homme de 49 ans a été interpellé et placé en garde à vue. En Eure-et-Loire, un homme et une femme sont morts dans un accident d'ULM à Chanron en Gâtine hier matin. Une enquête a été ouverte. Alors que les vacances se poursuivent pour certains, on y pense déjà, la rentrée. L'allocation de rentrée scolaire 2026 sera justement versée dès demain à 3 millions de familles, avec des montants allant jusqu'à 466 euros selon l'âge de l'enfant. Et du côté des études, le coût de la vie étudiante en 2026 a augmenté de 1,66% sur un an et de plus de 35% depuis l'élection d'Emmanuel Macron en 2017, selon l'enquête annuelle du syndicat étudiant UNEF publiée aujourd'hui. À l'international, l'épidémie d'Ebola qui frappe la République démocratique du Congo est devenue la plus meurtrière de l'histoire du pays, avec près de 5000 cas confirmés et 2300 morts. Sport et cyclisme, fin de saison pour Jonas Vingegaard. Le cycliste victime d'une fracture de la clavicule lors d'une chute sur le Tour de France est forfait pour les Mondiaux de Montréal fin septembre.
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6: La météo des Hautes-Alpes et de la vallée de l'Ubaye avec Météo Alpes Durance.
7: Et cet après-midi, le temps s'annonce hésitant, mais beaucoup plus stable sur les Hautes-Alpes et l'Ubaye. Nuages élevés, belles éclaircies vont alterner tout au long de la journée sans véritable risque de dégradation. La seule nouveauté viendra du vent qui bascule au nord-ouest et se montrera bien sensible. Il soufflera jusqu'à 50 à 60 km/h sur l'ouest du département et entre 30 et 40 km/h plus à l'est. Les températures sont en fin de saison avec des maximales agréables comprises entre 27 et 32 degrés. Pour votre journée de mardi, c'est un temps pleinement estival et sans excès qui nous attend. Le soleil sera largement dominant du matin au soir. Le vent d'ouest à nord-ouest persistera toutefois avec des rafales de 40 à 45 km/h, notamment du Buëch au Gapençay ainsi que sur l'est du territoire. Le thermomètre restera très raisonnable, affichant de 13 à 18 degrés au réveil et de 28 à 33 degrés l'après-midi.
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2: Bonjour à tous. Le Premier ministre Sébastien Lecornu est arrivé en Gironde ce matin avec plusieurs ministres afin d'y rencontrer des élus et des représentants du département suite aux incendies. Il est également accompagné de 5 membres de la mission reconstruction pilotée par l'État. Des annonces concernant la reconstruction sont attendues en tout début d'après-midi. À noter qu'en arrivée au Porge, la commune la plus touchée, Sébastien Lecornu a été hué. Les mégafeux ont parcouru plus de 42 000 hectares dans la région cet été. Sébastien Lecornu, qui présidera également cet après-midi une cellule interministérielle de crise après le piratage informatique visant le fisc. L'exécutif prévoit parallèlement de contacter individuellement les 678 000 usagers concernés. Une enquête pour extraction frauduleuse de données et association de malfaiteurs a été ouverte. Ce drame dans les Alpes-Maritimes, une femme de 60 ans a été hospitalisée dans la nuit de samedi à dimanche avec son pronostic vital engagé après avoir été violée et blessée à l'arme blanche dans les parties communes de son immeuble. Un homme de 49 ans a été interpellé et placé en garde à vue. En Eure-et-Loire, un homme et une femme sont morts dans un accident d'ULM à Chanron en Gâtine hier matin. Une enquête a été ouverte. Alors que les vacances se poursuivent pour certains, on y pense déjà, la rentrée. L'allocation de rentrée scolaire 2026 sera justement versée dès demain à 3 millions de familles, avec des montants allant jusqu'à 466 euros selon l'âge de l'enfant. Et du côté des études, le coût de la vie étudiante en 2026 a augmenté de 1,66% sur un an et de plus de 35% depuis l'élection d'Emmanuel Macron en 2017, selon l'enquête annuelle du syndicat étudiant UNEF publiée aujourd'hui. À l'international, l'épidémie d'Ebola qui frappe la République démocratique du Congo est devenue la plus meurtrière de l'histoire du pays, avec près de 5000 cas confirmés et 2300 morts. Sport et cyclisme, fin de saison pour Jonas Vingegaard. Le cycliste est victime d'une fracture de la clavicule lors d'une chute sur le Tour de France et forfait pour les Mondiaux de Montréal fin septembre.
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3: Bonjour à tous. Le Premier ministre Sébastien Lecornu est arrivé en Gironde ce matin avec plusieurs ministres afin d'y rencontrer des élus et des représentants du département suite aux incendies. Il est également accompagné de 5 membres de la mission reconstruction pilotée par l'État. Des annonces concernant la reconstruction sont attendues en tout début d'après-midi. À noter qu'en arrivant au Porge, la commune la plus touchée, Sébastien Lecornu a été hué. Les mégafeux ont parcouru plus de 42 000 hectares dans la région cet été. Sébastien Lecornu, qui présidera également cet après-midi une cellule interministérielle de crise après le piratage informatique visant le fisc. L'exécutif prévoit parallèlement de contacter individuellement les 678 000 usagers concernés. Une enquête pour extraction frauduleuse de données et association de malfaiteurs a été ouverte. Ce drame dans les Alpes-Maritimes, une femme de 60 ans a été hospitalisée dans la nuit de samedi à dimanche avec son pronostic vital engagé. Après avoir été violée et blessée à l'arme blanche dans les parties communes de son immeuble, un homme de 49 ans a été interpellé et placé en garde à vue. En Eure-et-Loire, un homme et une femme sont morts dans un accident d'ULM à Chanron en Gâtine hier matin. Une enquête a été ouverte. Alors que les vacances se poursuivent pour certains, on y pense déjà, la rentrée. L'allocation de rentrée scolaire 2026 sera justement versée dès demain à 3 millions de familles, avec des montants allant jusqu'à 466 euros selon l'âge de l'enfant. Et du côté des études, le coût de la vie étudiante en 2026 a augmenté de 1,66% sur un an et de plus de 35% depuis l'élection d'Emmanuel Macron en 2017, selon l'enquête annuelle du syndicat étudiant UNEF publiée aujourd'hui. À l'international, l'épidémie d'Ebola qui frappe la République démocratique du Congo est devenue la plus meurtrière de l'histoire du pays, avec près de 5000 cas confirmés et 2300 morts. Sport et cyclisme, fin de saison pour Jonas Vingegaard. Le cycliste victime d'une fracture de la clavicule lors d'une chute sur le Tour de France est forfait pour les Mondiaux de Montréal fin septembre.
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4: Bonjour à tous. Après les incendies qui ont ravagé la Gironde et les Landes, le Premier ministre Sébastien Lecornu a annoncé 12 millions d'euros d'aide aux collectivités sinistrées. Le gouvernement veut aussi accélérer la reconstruction avec des permis de construire délivrés sous un mois. Les entreprises bénéficieront d'un moratoire sur certaines cotisations et 6 millions d'euros seront également débloqués pour soutenir les agriculteurs et relancer la production. Le total des aides pourrait dépasser les 100 millions. Un avion de formation de l'armée de l'air et de l'espace s'est écrasé ce matin à Salon de Provence, dans les Bouches-du-Rhône. Les deux membres d'équipage, un instructeur et un élève pilote, sont heureusement légèrement blessés. Une enquête a été ouverte pour déterminer les circonstances de l'accident. Et puis une collision entre deux bateaux de plaisance a fait 10 blessés cette nuit au large de Théoul-sur-Mer dans les Alpes-Maritimes. 4 personnes sont en urgence absolue. Un homme de 22 ans est également porté disparu. Et malgré d'importantes recherches, les secours ont décidé d'arrêter les opérations en fin de matinée et une enquête a été ouverte. À l'international, Donald Trump hausse encore le ton autour du détroit d'Ormuz. Le président américain a menacé Oman de bombardement si le pays venait à se mettre en travers d'un éventuel accord sur ce passage maritime stratégique. Depuis plusieurs semaines, l'Oman et l'Iran négocient de leur côté sur la circulation des navires. Retour en France, où depuis ce lundi, les finances publiques contactent les 678 000 Français concernés par le piratage du site des impôts. Ils seront prévenus par mail ou par courrier sans aucune démarche à effectuer. Attention toutefois aux arnaques, des cybercriminels pourraient profiter de cette fuite de données pour envoyer de faux messages. Et enfin, triste nouvelle avec l'actrice américaine Hayden Panettiere qui est morte à l'âge de seulement 36 ans. Connue pour ses rôles dans Heroes et Nashville, elle avait obtenu 2 nominations aux Golden Globes. Les circonstances de sa mort n'ont pas été communiquées par sa famille.
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4: Bonjour à tous. Après les incendies qui ont ravagé la Gironde et les Landes, le Premier ministre Sébastien Lecornu a annoncé 12 millions d'euros d'aide aux collectivités sinistrées. Le gouvernement veut aussi accélérer la reconstruction avec des permis de construire délivrés sous un mois. Les entreprises bénéficieront d'un moratoire sur certaines cotisations et 6 millions d'euros seront également débloqués pour soutenir les agriculteurs et relancer la production. Le total des aides pourrait dépasser les 100 millions. Un avion de formation de l'armée de l'air et de l'espace s'est écrasé ce matin à Salon de Provence, dans les Bouches-du-Rhône. Les deux membres d'équipage, un instructeur et un élève pilote, sont heureusement légèrement blessés. Une enquête a été ouverte pour déterminer les circonstances de l'accident. Et puis une collision entre deux bateaux de plaisance a fait 10 blessés cette nuit au large de Théoul-sur-Mer dans les Alpes-Maritimes. 4 personnes sont en urgence absolue. Un homme de 22 ans est également porté disparu. Et malgré d'importantes recherches, les secours ont décidé d'arrêter les opérations en fin de matinée et une enquête a été ouverte. À l'international, Donald Trump hausse encore le ton autour du détroit d'Ormuz. Le président américain a menacé Oman de bombardement si le pays venait à se mettre en travers d'un éventuel accord sur ce passage maritime stratégique. Depuis plusieurs semaines, l'Oman et l'Iran négocient de leur côté sur la circulation des navires. Retour en France, où depuis ce lundi, les finances publiques contactent les 678 000 Français concernés par le piratage du site des impôts. Ils seront prévenus par mail ou par courrier sans aucune démarche à effectuer. Attention toutefois aux arnaques, des cybercriminels pourraient profiter de cette fuite de données pour envoyer de faux messages. Et enfin, triste nouvelle avec l'actrice américaine Hayden Panettiere qui est morte à l'âge de seulement 36 ans. Connue pour ses rôles dans Heroes et Nashville, elle avait obtenu 2 nominations aux Golden Globes. Les circonstances de sa mort n'ont pas été communiquées par sa famille.
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5: La météo des Hautes-Alpes et de la vallée de l'Ubaye avec Météo Alpes d'Urance.
6: Demain mardi, c'est un temps pleinement estival qui nous attend sur les Hautes-Alpes et l'Ubaye. Le soleil sera largement dominant tout au long de la journée. Le vent d'ouest à nord-ouest restera toutefois persistant, soufflant entre 40 et 45 km/h en rafale, notamment du Buëch au Gapençais ainsi que sur l'est du territoire. Côté mercure, les températures s'annoncent particulièrement agréables, comprises entre 13 et 18 degrés au lever du jour et de 28 à 33 degrés l'après-midi. Pour votre journée de mercredi, le soleil continuera d'animer nos massifs avec le maintien d'un temps parfaitement sec. Une hausse temporaire des températures est à prévoir sur 24 heures, apportant une chaleur plus soutenue sous un vent de sud-ouest soufflant entre 30 et 40 km/h dans l'après-midi. Le thermomètre affichera de 13 à 17 degrés le matin et de 28 à 33 degrés pour l'après-midi.
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2: Bonsoir à tous. Le feu de végétation déclenché par la foudre dimanche à la Roche des Arnauds le long de la barre rocheuse est désormais en passe d'être totalement éteint. Après avoir parcouru environ 2 hectares, le sinistre était ce matin en bonne voie. Un seul point chaud a été détecté par drone et fait l'objet d'un traitement ciblé par la douzaine de sapeurs-pompiers toujours mobilisés sur place. Et après plusieurs semaines de mobilisation contre les flammes, vient désormais le temps des comptes. Dans les Hautes-Alpes, l'incendie du Bois Noir qui a ravagé 510 hectares après un mois de lutte pourrait laisser une facture particulièrement lourde aux collectivités, aux dépenses directes, matériels, carburant, heures des sapeurs-pompiers ou encore location. Elle s'ajoute les pertes économiques liées à l'arrêt de certaines activités touristiques en plein été, comme la fermeture des mines d'argent du Fournel. À cela pourraient également s'ajouter les futurs travaux de sécurisation des massifs. Et justement, au-delà de la facture, les élus veulent tirer les leçons de cet incendie. La députée socialiste des Hautes-Alpes, Valérie Rossi, demande que les acteurs locaux soient auditionnés par la nouvelle mission parlementaire sur les feux de forêt voulu par le Premier ministre Sébastien Lecornu. L'objectif, partir de l'expérience du terrain et des spécificités de la montagne, en donnant notamment la parole aux maires, aux sapeurs-pompiers et aux responsables du 10-05 afin de mieux anticiper les prochains incendies. On quitte maintenant les incendies pour un drame sur les routes. Un cycliste de 71 ans est décédé dimanche en début d'après-midi après avoir fait un malaise alors qu'il circulait sur la route reliant Vars à Guillestre. Malgré l'intervention rapide des secours avec 7 sapeurs-pompiers, la section aérienne de la gendarmerie et un médecin du SAMU, la victime a été déclarée décédée sur place. Il s'agit du premier décès de ce type recensé dans les Hautes-Alpes depuis le début de l'année 2026. Et pour terminer, place aux sorties et aux rendez-vous culturels. À Serres, le traditionnel salon des collectionneurs se tiendra dimanche de 9h30 à 18h à la salle des fêtes. Organisé par l'association Les Amis du Village Touristique de Serres, l'événement sera gratuit. 18 passionnés viendront y présenter leur collection, leurs objets et leur histoire. Enfin, direction Barcelonnette pour un rendez-vous consacré au patrimoine de montagne. La médiathèque accueillera ce jeudi à 18h30 une conférence intitulée « Les marbres en montagne de l'Ubaye aux Hautes-Alpes ». Une rencontre qui permettra de découvrir l'histoire des carrières de l'Ubaye, mais aussi le travail des hommes qui ont extrait, façonné et transporté ces pierres jusqu'au grand monument.
1: La météo des Hautes-Alpes et de la vallée de l'Ubaye avec Météo Alpes Durance.
2: Demain mardi, c'est un temps pleinement estival qui nous attend sur les Hautes-Alpes et l'Ubaye. Le soleil sera largement dominant tout au long de la journée. Le vent d'ouest à nord-ouest restera toutefois persistant, soufflant entre 40 et 45 km/h en rafale, notamment du Buëch au Gapençais ainsi que sur l'est du territoire. Côté mercure, les températures s'annoncent particulièrement agréables, comprises entre 13 et 18 degrés au lever du jour et de 28 à 33 degrés l'après-midi. Pour votre journée de mercredi, le soleil continuera d'animer nos massifs avec le maintien d'un temps parfaitement sec. Une hausse temporaire des températures est à prévoir sur 24 heures, apportant une chaleur plus soutenue sous un vent de sud-ouest soufflant entre 30 et 40 km/h. Dans l'après-midi, le thermomètre affichera de 13 à 17 degrés le matin et de 28 à 33 degrés pour l'après-midi.
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3: Flo et Oli, tu connais non? 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
1: Ce soir sur TF1, comme tous les lundis de cet été, Laurent Ournac et toute sa team Camping Paradis. France 2, Enquête au paradis, épisode inédit. Pour une poignée de dollars, ça c'est culte, c'est sur France 3. Canal Plus, L'Immortel, les origines de Siro. Vous allez pouvoir retrouver sur M6, L'Amour est dans le Pré. Oui, oui, déjà de retour. Allez, sur W9, Astérix et le coup du menhir. Spider-Man 2, ça c'est sur TMC et sur TFX. Appel d'urgence, intervention, choc pour les gendarmes d'Argelès. Sur Mer, voilà, je vous laisse faire votre choix et par avance, une excellente soirée devant votre télévision.
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5: Bonjour à tous. Après les incendies qui ont ravagé la Gironde et les Landes, le Premier ministre Sébastien Lecornu a annoncé 12 millions d'euros d'aide aux collectivités sinistrées. Le gouvernement veut aussi accélérer la reconstruction avec des permis de construire délivrés sous un mois. Les entreprises bénéficieront d'un moratoire sur certaines cotisations et 6 millions d'euros seront également débloqués pour soutenir les agriculteurs et relancer la production. Le total des aides pourrait dépasser les 100 millions. Un avion de formation de l'armée de l'air et de l'espace s'est écrasé ce matin à Salon de Provence, dans les Bouches-du-Rhône. Les deux membres d'équipage, un instructeur et un élève pilote, sont heureusement légèrement blessés. Une enquête a été ouverte pour déterminer les circonstances de l'accident. Et puis une collision entre deux bateaux de plaisance a fait 10 blessés cette nuit au large de Théoul-sur-Mer dans les Alpes-Maritimes. 4 personnes sont en urgence absolue. Un homme de 22 ans est également porté disparu. Et malgré d'importantes recherches, les secours ont décidé d'arrêter les opérations en fin de matinée et une enquête a été ouverte. À l'international, Donald Trump hausse encore le ton autour du détroit d'Ormuz. Le président américain a menacé Oman de bombardement si le pays venait à se mettre en travers d'un éventuel accord sur ce passage maritime stratégique. Depuis plusieurs semaines, l'Oman et l'Iran négocient de leur côté sur la circulation des navires. Retour en France, où depuis ce lundi, les finances publiques contactent les 678 000 Français concernés par le piratage du site des impôts. Ils seront prévenus par mail ou par courrier sans aucune démarche à effectuer. Attention toutefois aux arnaques, des cybercriminels pourraient profiter de cette fuite de données pour envoyer de faux messages. Et enfin, triste nouvelle avec l'actrice américaine Hayden Panettiere qui est morte à l'âge de seulement 36 ans. Connue pour ses rôles dans Heroes et Nashville, elle avait obtenu 2 nominations aux Golden Globes. Et les circonstances de sa mort n'ont pas été communiquées par sa famille.
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6: La météo des Hautes-Alpes et de la vallée de l'Ubaye avec Météo Alpes Durance.
7: Demain mardi, c'est un temps pleinement estival qui nous attend sur les Hautes-Alpes et l'Ubaye. Le soleil sera largement dominant tout au long de la journée. Le vent d'ouest à nord-ouest restera toutefois persistant, soufflant entre 40 et 45 km/h en rafale, notamment du Buëch au Gapençais ainsi que sur l'est du territoire. Côté mercure, les températures s'annoncent particulièrement agréables, comprises entre 13 et 18 degrés au lever du jour et de 28 à 33 degrés l'après-midi. Pour votre journée de mercredi, le soleil continuera d'animer nos massifs avec le maintien d'un temps parfaitement sec. Une hausse temporaire des températures est à prévoir sur 24 heures, apportant une chaleur plus soutenue sous un vent de sud-ouest soufflant entre 30 et 40 km/h dans l'après-midi. Le thermomètre affichera de 13 à 17 degrés le matin et de 28 à 33 degrés pour l'après-midi.
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2: Bonsoir à tous. Le feu de végétation déclenché par la foudre dimanche à la Roche des Arnauds le long de la barre rocheuse est désormais en passe d'être totalement éteint. Après avoir parcouru environ 2 hectares, le sinistre était ce matin en bonne voie. Un seul point chaud a été détecté par drone et fait l'objet d'un traitement ciblé par la douzaine de sapeurs-pompiers toujours mobilisés sur place. Et après plusieurs semaines de mobilisation contre les flammes, vient désormais le temps des comptes. Dans les Hautes-Alpes, l'incendie du bois noir qui a ravagé 510 hectares après un mois de lutte pourrait laisser une facture particulièrement lourde aux collectivités, aux dépenses directes, matérielles, carburant, heures des sapeurs-pompiers ou encore location. Elles s'ajoutent les pertes économiques liées à l'arrêt de certaines activités touristiques en plein été, comme la fermeture des mines d'argent du Fournel. À cela pourraient également s'ajouter les futurs travaux de sécurisation des massifs. Et justement, au-delà de la facture, les élus veulent tirer les leçons de cet incendie. La députée socialiste des Hautes-Alpes, Valérie Rossi, demande que les acteurs locaux soient auditionnés par la nouvelle mission parlementaire sur les feux de forêt voulue par le Premier ministre Sébastien Lecornu. L'objectif, partir de l'expérience du terrain et des spécificités de la montagne, en donnant notamment la parole aux maires, aux sapeurs-pompiers et aux responsables du 10-05 afin de mieux anticiper les prochains incendies. On quitte maintenant les incendies pour un drame sur les routes. Un cycliste de 71 ans est décédé dimanche en début d'après-midi après avoir fait un malaise alors qu'il circulait sur la route reliant Vars à Guillestre. Malgré l'intervention rapide des secours avec 7 sapeurs-pompiers, la section aérienne de la gendarmerie et un médecin du SAMU, la victime a été déclarée décédée sur place. Il s'agit du premier décès de ce type recensé dans les Hautes-Alpes depuis le début de l'année 2026. Et pour terminer, place aux sorties et au rendez-vous culturel. À Serres, le traditionnel salon des collectionneurs se tiendra dimanche de 9h30 à 18h à la salle des fêtes, organisée par l'association Les Amis du Village Touristique de Serres. L'événement sera gratuit. 18 passionnés viendront y présenter leur collection, leurs objets et leur histoire. Enfin, direction Barcelonnette pour un rendez-vous consacré au patrimoine de montagne. La médiathèque accueillera ce jeudi à 18h30 une conférence intitulée « Les marbres en montagne de l'Ubaye aux Hautes-Alpes ». Une rencontre qui permettra de découvrir l'histoire des carrières de l'Ubaye, mais aussi le travail des hommes qui ont extrait, façonné et transporté ces pierres jusqu'au grand monument.
1: La météo des Hautes-Alpes et de la vallée de l'Ubaye avec Météo Alpes Durance.
2: Demain mardi, c'est un temps pleinement estival qui nous attend sur les Hautes-Alpes et l'Ubaye. Le soleil sera largement dominant tout au long de la journée. Le vent d'ouest à nord-ouest restera toutefois persistant, soufflant entre 40 et 45 km/h en rafale, notamment du Buëch au Gapençais ainsi que sur l'est du territoire. Côté mercure, les températures s'annoncent particulièrement agréables, comprises entre 13 et 18 degrés au lever du jour et de 28 à 33 degrés l'après-midi. Pour votre journée de mercredi, le soleil continuera d'animer nos massifs avec le maintien d'un temps parfaitement sec. Une hausse temporaire des températures est à prévoir sur 24 heures, apportant une chaleur plus soutenue sous un vent de sud-ouest soufflant entre 30 et 40 km/h. Dans l'après-midi, le thermomètre affichera de 13 à 17 degrés le matin et de 28 à 33 degrés pour l'après-midi.
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0: な。
1: Le programme télé. Ce soir sur TF1, comme tous les lundis de cet été, Laurent Ournac et toute sa team Camping Paradis. France 2, Enquête au Paradis, épisode inédit. Pour une poignée de dollars, ça c'est culte, c'est sur France 3. Canal Plus, L'Immortel, les origines de Siro. Vous allez pouvoir retrouver sur M6, L'Amour est dans le Pré. Oui, oui, déjà de retour. Allez, sur W9, Astérix et le coup du menhir. Spider-Man 2, ça c'est sur TMC et sur TFX. Appel d'urgence, intervention, choc pour les gendarmes d'Argelès. Sur Mer, voilà, je vous laisse faire votre choix et par avance, une excellente soirée devant votre télévision.
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5: Il est bientôt 19h.
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0: 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Il est 19h.
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3: Bonsoir à tous. 39 degrés, c'est la température répertoriée dans le Var encore aujourd'hui, mais de manière générale, le mercure descend sur l'ensemble de l'Hexagone. Demain à 6h, plus aucun département ne sera concerné par l'alerte orange canicule. Après les incendies dévastateurs du sud-ouest, Sébastien Lecornu a présenté une série de mesures dont le coût pourrait dépasser les 100 millions d'euros. Parmi elles, 12 millions seront versés aux collectivités sinistrées, dont 10 pour la Gironde et 2 pour les Landes. Et justement, le projet d'une base aérienne de la sécurité civile à Mont-de-Marsan est de nouveau à l'étude. C'est ce qu'a annoncé Laurent Nunez. Le site pourrait notamment accueillir des Canadairs afin d'intervenir plus rapidement contre les incendies du secteur. Le ministre de l'Intérieur précise toutefois que les coûts de maintenance et les contraintes opérationnelles devront être étudiés avant toute décision. On poursuit avec une frappe de missile ukrainien qui a fait 6 morts et 4 blessés dans la région russe de Belgorod, près de la frontière avec l'Ukraine. Et cette attaque intervient après une importante vague de drones qui avait fait 12 morts en Russie. De son côté, Donald Trump a haussé encore le ton autour du détroit d'Ormuz. Le président américain a menacé Oman de bombardement si le pays venait à se mettre en travers d'un éventuel accord sur ce passage maritime stratégique. Et 7 migrants ont été retrouvés morts après le naufrage de leur embarcation au large de la Libye. Le navire humanitaire intervenait dans les eaux internationales sous surveillance des autorités libyennes. Retour en France où le coût de la vie étudiante augmente de 1,66% en 2026. Les loyers, les transports et l'alimentation figurent parmi les principales dépenses en hausse. Depuis 2007, le syndicat estime que le coût de la vie étudiante a progressé de plus de 35%. Et enfin, depuis ce lundi, les finances publiques contactent les 678 000 Français concernés par le piratage du site des impôts. Ils seront prévenus par mail ou par courrier sans aucune démarche à effectuer. Et voilà pour l'essentiel de l'actualité. Je vous souhaite une excellente soirée à notre écoute.
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4: La météo des Hautes-Alpes et de la vallée de l'Ubaye avec Météo Alpes du Rance.
5: Demain mardi, c'est un temps pleinement estival qui nous attend sur les Hautes-Alpes et l'Ubaye. Le soleil sera largement dominant tout au long de la journée. Le vent d'ouest à nord-ouest restera toutefois persistant, soufflant entre 40 et 45 km/h en rafale, notamment du Buëch au Gapençais ainsi que sur l'est du territoire. Côté mercure, les températures s'annoncent particulièrement agréables, comprises entre 13 et 18 degrés au lever du jour et de 28 à 33 degrés l'après-midi. Pour votre journée de mercredi, le soleil continuera d'animer nos massifs avec le maintien d'un temps parfaitement sec. Une hausse temporaire des températures est à prévoir sur 24 heures, apportant une chaleur plus soutenue sous un vent de sud-ouest soufflant entre 30 et 40 km/h dans l'après-midi. Le thermomètre affichera de 13 à 17 degrés le matin et de 28 à 33 degrés pour l'après-midi.
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2: Bonsoir à tous. Le feu de végétation déclenché par la foudre dimanche à la Roche des Arnauds le long de la barre rocheuse est désormais en passe d'être totalement éteint. Après avoir parcouru environ 2 hectares, le sinistre était ce matin en bonne voie. Un seul point chaud a été détecté par drone et fait l'objet d'un traitement ciblé par la douzaine de sapeurs-pompiers toujours mobilisés sur place. Et après plusieurs semaines de mobilisation contre les flammes, vient désormais le temps des comptes. Dans les Hautes-Alpes, l'incendie du bois noir qui a ravagé 510 hectares après un mois de lutte pourrait laisser une facture particulièrement lourde aux collectivités, aux dépenses directes, matérielles, carburant, heures des sapeurs-pompiers ou encore location. S'ajoutent les pertes économiques liées à l'arrêt de certaines activités touristiques en plein été, comme la fermeture des mines d'argent du Fournel. À cela pourraient également s'ajouter les futurs travaux de sécurisation des massifs. Et justement, au-delà de la facture, les élus veulent tirer les leçons de cet incendie. La députée socialiste des Hautes-Alpes, Valérie Rossi, demande que les acteurs locaux soient auditionnés par la nouvelle mission parlementaire sur les feux de forêt voulue par le Premier ministre Sébastien Lecornu. L'objectif, partir de l'expérience du terrain et des spécificités de la montagne, en donnant notamment la parole aux maires, aux sapeurs-pompiers et aux responsables du SDIS-05 afin de mieux anticiper les prochains incendies. On quitte maintenant les incendies pour un drame sur les routes. Un cycliste de 71 ans est décédé dimanche en début d'après-midi après avoir fait un malaise alors qu'il circulait sur la route reliant Vars à Guillestre. Malgré l'intervention rapide des secours avec 7 sapeurs-pompiers, la section aérienne de la gendarmerie et un médecin du SAMU, la victime a été déclarée décédée sur place. Il s'agit du premier décès de ce type recensé dans les Hautes-Alpes depuis le début de l'année 2026. Et pour terminer, place aux sorties et aux rendez-vous culturels. À Serres, le traditionnel salon des collectionneurs se tiendra dimanche de 9h30 à 18h à la salle des fêtes. Organisé par l'association Les Amis du Village Touristique de Serres, l'événement sera gratuit. 18 passionnés viendront y présenter leur collection, leurs objets et leur histoire. Enfin, direction Barcelonnette pour un rendez-vous consacré au patrimoine de montagne. La médiathèque accueillera ce jeudi à 18h30 une conférence intitulée « Les marbres en montagne de l'Ubaye aux Hautes-Alpes ». Une rencontre qui permettra de découvrir l'histoire des carrière de l'Ubaye, mais aussi le travail des hommes qui ont extrait, façonné et transporté ces pierres jusqu'au grand monument.
1: La météo des Hautes-Alpes et de la vallée de l'Ubaye avec Météo Alpes du Rance.
2: Demain mardi, c'est un temps pleinement estival qui nous attend sur les Hautes-Alpes et l'Ubaye. Le soleil sera largement dominant tout au long de la journée. Le vent d'ouest à nord-ouest restera toutefois persistant, soufflant entre 40 et 45 km/h en rafale, notamment du Buëch au Gapençais ainsi que sur l'est du territoire. Côté mercure, les températures s'annoncent particulièrement agréables, comprises entre 13 et 18 degrés au lever du jour et de 28 à 33 degrés l'après-midi. Pour votre journée de mercredi, le soleil continuera d'animer nos massifs avec le maintien d'un temps parfaitement sec. Une hausse temporaire des températures est à prévoir sur 24 heures, apportant une chaleur plus soutenue sous un vent de sud-ouest soufflant entre 30 et 40 km/h dans l'après-midi. Le thermomètre affichera de 13 à 17 degrés le matin et de 28 à 33 degrés pour l'après-midi.
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0: 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Il est 23h.
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